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2: Oui, en fait, dans les chansons, je pense que toutes les chansons traditionnelles, ça exprime quelque chose. Donc, c'est forcément quand on écrit une chanson, les anciennes chansons sont vraiment de très jolies chansons. Et je pense qu'à chaque fois qu'on les écrit, en fait, il y a un sentiment derrière. Voilà, ces émotions-là sont partagées dans les deux pays.

0: au lever du soleil en pleine nature, c'était vraiment chouette.
1: 처음 봐요. 진짜 그 산에

0: 시작.
1: 이안동
0: 선안풍에
1: 선안풍
2: 애원성이 있다고 할까? 그 소리에 기면 성음이 그 상당히 힘을 받으면은 심금을 울릴 수 있는 그런 성음인 것 같아요.
3: En fait, j'apprends le Hengboga depuis le début et j'aimerais l'apprendre en entier. Et sinon, cette partie en particulier, elle me parle du rejet, du sentiment de rejet, du fait d'être rejeté, de l'errance, de ne pas savoir où vivre, où habiter. Donc c'est quelque chose qui me touche personnellement.

que j'ai été adoptée par un pays qui est complètement presque à l'opposé de celui d'où je viens.

D'après les informations que j'ai eues, j'ai été abandonnée à Changju, donc au terminal de bus. Il y a une personne qui a prétendu devoir aller aux toilettes et qui m'a confié à quelqu'un d'autre. Mais cette personne n'est jamais revenue. 아이고, 형.